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la compétition est de plus en plus féroce pour la saison festive. Une marée de gens avec un besoin constant d'être divertis. Le spectacle, les plateformes, les sources se multiplient. Les usines à Starlet produisent et produisent. L'offre a finalement dépassé la demande. Les concours de karaoké glorifiés à la télé vendent l'illusion. L'illusion que tous les concours sont individuellement destinés à devenir des grandes étoiles. Ces pauvres mangent du rêve et se masturbent les cordes vocales pendant que quatre clowns spinent sur leur chaise en hystérie pour les caméras, comme s'ils venaient d'entendre l'incarnation d'Edith Piaf s'écoumonner derrière eux. Et nous, pendant ce temps, on se transforme en marchands de distraction. Forcés à nous vendre, l'art est un art de vendre son art comme du divertissement. Vendre une expérience,

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2: Salut à tous, bienvenue au palmarès Ville de Québec de la semaine, ici Mémo Gauthier à l'animation pour la prochaine demi-heure de découverte musicale. Cette semaine, c'est un peu plus tranquille au niveau des ajouts. On retrouve toujours l'excellent Webster en première position du palmarès avec son album Web du Bois. Et sans plus tarder, voici le top 10 Ville de Québec. En 10e position, Milkshake aux fraises de Olivier Mador-Millette.

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1: En septième position, Maslow Choir de Sunderloom.

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1: En cinquième position, Linceul de Liminal Prison.

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En quatrième position, Ake de Harrowheads.

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0: CFAQ 88.3 Chabot, qui est de chez 94.3 à Québec, vos radios universitaires préférées. On va me retrouver cette semaine pour une émission un petit peu plus cinématographique, on va dire ça comme ça, même si ça se dit pas du tout comme adjectif, puisqu'on parle de la sortie québécoise du film Charles de Gaulle, la bataille de Gaulle, de son titre exact. Avec moi pour en parler, Alexandre Leclerc. Salut.
1: Salut, merci de me recevoir.
0: Donc, on a eu le plaisir de déjà avoir visionné le film et on a pu réaliser des petites entrevues avec les artisans du film, le réalisateur, la co-scénariste et l'acteur principal. Donc, on présentera notamment le tout au courant de l'émission. Mais je t'accueille en studio tout de suite pour parler du film en tant que tel, donc pour petite critique, donc petite mise en place du film. On est en juin 1940, la France s'effondre et signe l'armistice au milieu du chaos. Un homme refuse de céder, seul contre tous. Ce général inconnu s'échappe vers Londres pour sauver ce qu'il reste d'un rêve, la liberté. C'est-tu bien
1: dit? C'est bien dit, ben oui.
0: Sans armée, sans appui, sans espoir, la France, sa France, n'a pas déposé les armes. Il tente un ultime pari, convaincre le monde que la bataille de France n'est ni terminée ni perdue. La réalité est têtue, il lui donne tort, mais peu à peu se lève autour de lui en Angleterre, en France et en Afrique des résistants de l'ombre, des lycéens révoltés, des soldats déterminés. Leur foi, leur audace, leur rage de liberté défient l'histoire qui semble pourtant écrite d'avance. Et c'est peut-être le constat qu'on a eu tous les deux en sortant, même si on peut connaître un peu l'histoire de la Deuxième Guerre.
1: On sait comment ça finit.
0: C'est ça, on sait que ça va bien finir dans leur cas. Ce film-là, c'est la première partie, donc on se concentre sur 1940 à 1942. Mais même si ça, on connaît les grandes lignes, on veut quand même voir la suite. Tu sais, on...
1: Oui, oui, oui. Puis on connaît les grandes lignes, mais ultimement, on connaît pas tant que ça. Genre, moi, le film, ce qui m'a fait surtout réaliser, c'est à quel point, dans les 40 à 42, là, le premier film, à quel point De Gaulle, ou en tout cas les résistants, sont moins préoccupés par vaincre les Allemands et plus par vaincre les méchants Français, ou en tout cas les collaborateurs. Donc, c'est ça m'a surtout ouvert les yeux sur ce phénomène-là. Souvent, quand on a un film français sur la Deuxième Guerre, ben, ça se passe, oui, dans les cellules de résistance en sol français, ou en tout cas, on voit ça un peu plus macro avec les États-Unis, le Royaume-Uni. Mais ici, non, c'est vraiment... De Gaulle est en mission, un peu comme Jeanne d'Arc. Mmh,
0: c'est ben, vraiment Jeanne d'Arc. Pratiquement.
1: Ouais, c'est vrai. Ça. Aussi crinqué dans ses convictions. Là, je fais un parallèle boiteux, mais avec, mettons, des gens comme Mathieu Bock-Côté. Tu sais, des gens qui ne dérogent jamais de leurs idéologies. Ben, Charles de Gaulle, c'est un peu ça. Du moins, c'est la version qu'on nous présente. J'ai bien aimé. Bon, c'est sûr que c'est un film avec beaucoup plus de blabla que j'aurais cru. Puis je le dis pas négativement, là, même si blabla, ça peut être péjoratif. Mmh. Mais il y a beaucoup de discussions, il y a beaucoup d'expositions, de contextualisation à faire pour expliquer les enjeux. Pourquoi est-ce que, tu sais, Général de Gaulle, tu sais, quelqu'un qui a une brève notion de la France, c'est qu'il a été président. Fait que pourquoi là, personne le connaît, puis tout ça, ben c'est parce que c'est là qu'il va se faire connaître. On le connaît pas, il est un simple général parmi tant d'autres dans l'armée, mais il est en mission. Et puis, c'est ça, il va vraiment reconstituer la France libre, constituer la France libre, là, qui va être... en fait, l'enjeu du film, c'est de se faire reconnaître par quelqu'un d'autre, dans ce cas-ci Winston Churchill et le gouvernement britannique, parce que si on n'est pas reconnu, ben on n'existe pas.
0: Non, c'est ça, puis... Comme tu le disais, ce qui est peut-être un peu surprenant, ou en tout cas qu'on se rappelle moins, c'est ça, c'est que les Anglais étaient pas tant du bord des Français que ça, ou en tout cas, cette version-là...
1: Ben, c'est que la France officielle, elle collabore avec les Allemands.
0: C'est vrai.
1: Donc, on veut pas trop s'allier avec eux, puis ils ont à peu près plus de pouvoir militaire parce qu'ils se sont fait conquérir, puis c'est pas la France dans son entièreté, mais bref, on aime mieux... essayer de s'allier avec quelqu'un qui veut libérer la France que quelqu'un qui collabore avec les Allemands, là, ça c'est sûr.
0: Parce qu'on ratisse quand même large dans ce film-là. T'sais, autant c'est la bataille de Gaulle, mais ce n'est pas que Charles de Gaulle du début à la fin non plus. Non. On voit quand même un bon moment dans les bureaux de Winston Churchill en train de faire ses propres combinaisons avec son équipe. On voit quand même dans le gouvernement français qui a collaboré avec... Avec les nazis.
1: Il y a le maréchal Pétain, il y a Darlan qui est interprété par Mathieu Kassovitz, là, qui est comme général de l'armée. Bon, il se fait donner ce poste-là en échange de collaborer. Mais c'est ça. Donc, c'est les antagonistes du récit plus que les Allemands. À vrai dire, les Allemands, on les voit à peu près pas, sauf vers la fin dans une bataille en Afrique, en fait, à Beir Hakim, qui est pas mal le fait saillant du film, là, en termes de scène d'action. Là, vraiment, une espèce de blocus autour d'un village en Libye qui est un territoire italien à l'époque. Puis la France qui doit essayer de gagner du temps, ben la France en tout cas, quelques soldats qui doivent essayer de gagner du temps pour rallier les troupes britanniques là, dans un village pas trop loin. Donc, il y a des très bonnes scènes d'action dans ce film-là. Il y a des bons effets spéciaux et tout ça. Ils sont un peu éloignés les uns des autres, là, ces moments d'action-là. Mm-hmm. Moi, ça ne m'a pas dérangé outre mesure, mais si vous allez là-dedans en vous attendant à un film justement qui un film d'action, ben c'est pas exactement ça.
0: C'est pas que c'est la pas guerre, ça. Mais en même temps, la vraie guerre aussi, c'est ça. C'est pas que c'est pas ça. Que la bataille sur le terrain, il y a la bataille en coulisses aussi. Et puis, c'est ça. Donc, il faut le préciser, c'est une première partie. La deuxième va sortir en septembre pour nous autres parce que, c'est beaucoup de temps à récapituler quatre ans de guerre. Donc, le film sort en deux parties. Là, on se concentre sur la partie avant que Charles de Gaulle redevienne quelqu'un d'important, ou en tout cas tente de devenir quelqu'un d'important. Ce qui est particulier aussi, c'est qu'on va quand même en France, France conquise, où on suit, c'est ça, cette mouvance-là de jeunes qui vont décider d'aller manifester une journée. On suit deux, trois personnes, mais surtout un personnage en particulier qui est un peu moins connu, j'ai envie de dire, même s'il est très important dans l'histoire.
1: Ben, son importance historique, elle arrive à la fin du film. Là, c'est ça, on va pas vous le gâcher parce que si vous le connaissez pas, ben c'est mieux comme ça, je pense.
0: Oui, puis ça prend un très long moment avant même qu'on nomme le personnage. Ouais. On garde un gros flou sur qui est-il. Là, pendant un instant, même, je me suis tourné vers toi en disant, c'est-tu parce qu'il chantait du Charles Trenet? Je suis supposé Charles Trenet.
1: Oui, c'est ça. Là, ben, ça aurait pu, mais non, Fernand quelque chose de La Chapelle.
0: C'est ça, je cherchais Fernand Bonnier de La Chapelle. Voilà. Donc, il est très, très précis comme personnage. Ouais. Puis, comme on l'entendra avec la co-scénariste...
1: Bérénice Villa,
0: voilà. Donc, c'était suite à une biographie qui est parue pendant l'écriture du film sur, justement, ce personnage-là qui va être un peu l'élément... C'est-à-dire l'élément déclencheur, mais oui.
1: D'une certaine façon, c'est parce que ce qui est le fun ou pas, là, à suivre. Parce que je vais le dire d'entrée de jeu, j'ai pas trouvé le personnage de De Gaulle très le fun à suivre, dans le sens où c'est quelqu'un de très rigide, de très droit. Tu sais, c'est pas le genre de personne que tu veux dans un party, là. Essentiellement, tu sais, il a juste une idée en tête, puis il fonce, un peu comme Jeanne d'Arc puis ses visions, puis comme, non, je vais libérer l'Angleterre. Comment? C'est pas grave, on y va, puis Dieu va m'aider. C'est comme, ah, tu peux pas argumenter avec ces personnes-là. Mais on en vient quand même à sympathiser avec De Gaulle au fil des petites victoires, puis ces victoires-là arrivent des fois un peu par hasard. Puis c'est un peu ça, le rôle de Fernand de La Chapelle, Bonnier de La Chapelle, mais aussi plein de choses. On parle de Saint-Pierre et Miquelon, des décisions qui s'avèrent des échecs, mais qui finalement ça s'avère un bon coup. Bon, c'est sûr, on sait comment ça va finir. Là. On sait là, que la France va se libérer puis que les Allemands vont perdre, mais à l'époque, ils ne savaient pas. Là, fait que c'est ça. Le film essaie de jouer justement sur ces petites victoires-là, puis se termine au moment où, en tout cas, se termine avec la plus grosse des victoires, essentiellement, puis là, va mettre la table sur le deuxième volet. Ça va être très intéressant, je pense, le deuxième volet. Vous allez l'entendre dans les entrevues, mais le réalisateur dit qu'il a essayé de faire pas un long film en deux parties, mais plus deux films distincts. Fait qu'il a engagé un compositeur différent pour changer l'ambiance. Dans le premier film, on a ce parallèle entre ces deux personnages-là. Dans le deuxième, il va avoir comme deux, trois fronts. Le front géopolitique, le front de la libération, donc les cellules révolutionnaires, puis la bataille contre les Allemands. Là. Donc, je sais pas s'ils vont oser recréer le débarquement de Normandie. Là. Je pense pas que quelqu'un peut faire mieux que Spielberg. Ouais, mais...
0: Je sais pas si c'est son arrêt où on arrête juste avant.
1: Ouais, peut-être.
0: Celui-là, il faut le dire aussi, dans la deuxième partie, c'est l'entrée des Américains. Fait que Roosevelt a un plus grand rôle aussi, parce que c'est ça, une des bandes-annonces que j'avais trouvées, il était très présent. Ouais. Je me disais, ah, c'est peut-être.
1: Il arrive à la fin du film. C'est Campbell Scott. C'est un acteur quand même connu. Là. Je me souviens plus exactement dans quoi il a joué. Il me semble qu'il a joué dans des Marvel. Là, puis des affaires, là, même. Ah, mais en tout cas.
0: Peut-être L'Exorcisme ici.
1: Il a joué dans House of Cards. Ça, je suis pas mal sûr. Mais bref,
0: c'est ça.
1: Ouais, c'est ça.
0: Bon,
1: ben, il y a une face de quelqu'un de plate. Oh, oui. Là.
0: Ça... Mark Usher.
1: Mark Usher dans House of Cards. Ouais, ouais. C'est comme un conseiller politique. Bref, ouais. C'est ça. Mais on commence à... Parce que les Américains arrivent en guerre en 1942. Donc, c'est ça. On arrive à leur début, là, où là, la France vient de faire une petite victoire, puis le Royaume-Uni commence à se... je veux pas dire se reconstruire, mais commence à mieux lutter maintenant, mm-hmm. après 2 ans se faire bombarder. Fait que, ouais, non, ça, ça
0: même
1: va
0: dans, même dans le premier dans la première partie, on a Churchill qui pense à un moment donné abdiquer.
1: Oui, c'est ça. Londres se fait bombarder, je pense, quotidiennement pendant plusieurs mois, plusieurs années même, j'oserais dire. L'Allemagne a tellement pris de court tout le monde. T'sais, la France a capitulé en quoi? 5 semaines, quelque chose comme ça. On avait déjà perdu la Belgique, les Pays-Bas. Fait que c'est ça. Les Allemands ont une force, puis je pense... Surtout en Europe, on n'a plus l'énergie de refaire une autre guerre mondiale. Là. On a fait celle en 14-18, puis on est à peine 20 ans plus tard. Là. Les États-Unis sont quand même un peu plus frais. Là. Ils sont arrivés en retard en Première Guerre mondiale, puis ils sont arrivés en retard dans la Deuxième Guerre mondiale. Puis ils arrivent en sauveur d'une certaine façon, parce qu'ils ont de l'énergie frais, évidemment. Mais oui, c'est ça, le deuxième s'annonce peut-être plus géopolitique, peut-être un peu plus d'action aussi, là, on verra. Mais puis les deux sortent assez proches les uns des autres, il me semble. C'est 11 septembre, le deuxième volet. C'est ça.
0: C'est mi-septembre aussi pour la deuxième partie. Moi, j'étais curieux si on se rendait au Canada aussi, parce qu'on a un petit peu de bureau à Val, mais je ne sais pas si on va se rendre jusqu'au Parlement canadien, même s'ils arrivent eux autres aussi tardivement, mais ça devrait être un peu surprenant. Donc, c'est ça. C'est une grande fresque historique, j'ai envie de dire, et c'est... Ce qui est drôle, c'est que ça part d'un livre anglais pour faire, pour faire cette version-là aussi. Puis c'est ça, ce qui est toujours un peu particulier, c'est de quelle perspective on prend pour raconter l'histoire. Parce que dans ce cas-ci, on prend la perspective des gagnants. Mais ça reste quand même la version anglaise sur la France. Donc c'est pour ça que j'allais dire Churchill, mais plutôt que De Gaulle, et pas nécessairement vu comme étant le sauveur par les Anglais, j'ai envie de dire. Il est plus vu comme, bon, c'était juste un autre Français qui vient essayer de nous dire quoi faire. Puis au final, puis même dans les conseillers de Churchill, ça se répercute aussi dans ces personnes-là qui sont comme, bah, laisse-le faire, il est cute. Là, il nous servira un moment donné. Puis justement, cette reconstitution-là, c'est parce qu'on va se servir des Français plus que d'autres choses. Mais...
1: Vous allez entendre le réalisateur puis la co-scénariste qui disent qu'ils ont pris cette biographie-là parce qu'elle s'éloigne un peu du discours nationaliste français. Mm-hmm. Je suis pas prêt à dire que le film s'écarte de ce discours-là non plus parce que, tu sais, avec la grosse musique, avec, tu sais, De Gaulle est quand même présenté un peu comme un élu.
0: Oui, il y a une prestance
1: un élu
0: quand même.
1: Illuminé.
0: C'est ça, il y a une prestance quand même. Là, il est pas, justement, il n'est pas présenté nécessairement comme le loser qui n'est pas capable de rien faire parce qu'il finit par réussir à faire quelque chose, même si, d'entrée de jeu, il est condamné à mort là, parce qu'il a déserté, mais c'est ça. Donc, il y a comme toute cette espèce de mixité-là, j'ai envie de dire, mais comme tu dis, c'est pas nécessairement pour juste donner une image. Il y a quand même une ligne sous-entendue qu'il est important et il faut lui donner... lui redonner
1: fake
0: ses lettres
1: de noblesse.
0: Oui, c'est ça.
1: c'est un peu ça, tu sais. Je suis la France.
0: Vrai.
1: Ça met la table assez vite sur quel type de personnage ça va être. Là. C'est ça. Mais honnêtement, tu sais, moi, au départ, j'avais de la misère un peu à m'attacher à ce personnage-là. Mm-hmm. Mais à un certain moment, on pogne le beat du film. Ça prend quand même un petit moment. Là. Mais après la première heure, j'étais quand même bien embarqué dans le récit, dans le jeu de coulisses et tout ça. Non? Non, mais c'est ça. C'est un projet de longue haleine. Là. C'est 5 heures et quelques au total. Il faut être prêt à ça. Mais ça vaut le coup, je pense. Là, surtout si vous êtes un féru d'histoire ou des films de guerre ou des films plus géopolitiques, là, j'ai envie de dire. Je pense que c'est ça. Mais c'est pas pour tout le monde non plus. Là, c'est un projet. Même le premier, 2h40, c'est ça. C'est quand même...
0: C'est ça,
1: soirée. Là.
0: C'est ça, faut s'y atteler. Il ne faut pas arriver là. C'est comme tu dis, il ne faut pas arriver là en pensant que ça va être que des fusils. Il y a d'autres choses aussi. Donc, courte pause ici sur les zones de ces facs de schisme. Merci, Alexandre. Tout de suite après cette courte pause, on ira entendre une première entrevue entrevue avec la co-scénariste du film, Bérénice Villa, ici même, sur les ondes de CFAQ, sur les ondes de Chiz.

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1: Nous sommes en présence de la co-scénariste et directrice artistique du nouveau film La Bataille de Gaulle, Résistance, Bérénice Villa. Bonjour, vous allez bien?
2: Très bien, merci. Et vous?
1: Oui, merci beaucoup. Merci de prendre le temps lors de votre passage à Montréal pour nous s'octroyer une entrevue. Je l'ai mentionné, vous avez donc co-scénarisé avec Antonin Baudry cette adaptation du livre de Julian Jackson. C'est votre première expérience à la scénarisation. Comment s'est déroulée un peu cette collaboration?
2: Ça a été une très bonne collaboration. En fait, vous ne le savez peut-être pas, mais c'est mon conjoint aussi dans la vie, donc on se connaît plutôt bien. Je pense qu'il fallait qu'on soit deux pour oser s'affronter à ce monument, en tout cas en France, de Gaulle. Il y a très peu de films sur de Gaulle, alors que par exemple Churchill, hein, je pense que tout acteur anglais qui se respecte a interprété Churchill un jour. En France, il y a moins de 10 films qui ont été faits sur De Gaulle, et on avait très envie, quand on nous l'a proposé, quand Jérôme Sédou a parlé de ce projet, et en plus d'en faire deux films, on s'est mis à quatre mains dans le travail de, enfin d'abord le travail de recherche, le travail aussi avec Jackson, qui est l'historien qui avait proposé une biographie de De Gaulle extrêmement intéressante parce que d'un point de vue britannique. Et bon, voilà, on a le dialogue incessant entre nous, savoir ce qu'on voulait faire, parce que c'est pas évident. Faire un film sur De Gaulle, c'est comment on va apprendre ça. Il faut pas que ça soit un film de bureau, parce que bon, De Gaulle est extrêmement seul. En 40, il a pas d'armée, il a pas de fonction politique. On voulait pas en faire un film de bureau non plus, parce que il est quand même pas bloqué à Londres, mais il n'a pas d'avion, c'est la guerre. Donc, voir un peu, voilà, c'était un échange continu qui était vraiment très intéressant parce qu'on a avancé comme ça pour essayer de savoir quelle était la perspective qu'on allait prendre.
0: À quel point est-ce que vous êtes resté fidèle à la biographie de laquelle vous êtes parti? Parce que je pense que vous avez fait énormément de recherches aussi en prévision de faire ce film-là.
2: On a fait énormément de recherches. C'est moi qui ai écrit le synopsis à la base, parce qu'Antonin était sur un autre projet. Et puis après, l'écriture du scénario s'est fait à quatre mains. Pour moi, c'était évident que j'avais déjà lu dans mon adolescence, quand j'étais encore étudiante, les mémoires de De Gaulle. Pour moi, c'était quelque chose que je n'allais pas consulter. Les mémoires, c'est écrit pour la postérité. Donc, en fait, ce qui nous a plu dans la biographie de Julian Jackson, qui est professeur universitaire, qui est historien de formation, c'était ce regard un peu frais pour nous les Français, d'un De Gaulle qui n'était pas sacralisé comme il peut l'être en France. Et bien sûr, il y a eu des biographies d'autres historiens français dont le travail est extrêmement intéressant, mais malgré tout, ça reste l'homme le plus important pour l'histoire du XXe siècle en France, le créateur de la Ve République, de la dissuasion nucléaire pour nous, le président de mai 68. Enfin bon, il y a beaucoup d'affects, vous voyez, par rapport à ce personnage-là. Pour un Britannique, toutes les tranchetés de De Gaulle, il n'y avait aucun problème à en parler. Alors que en France, comme disait René Clair, à un moment donné, on lui demandait dans le film, je crois que c'est lui, hein, Paris brûle-t-il ? Oui, je crois que c'est René Clair. On voit De Gaulle seulement de dos pendant 15 secondes. Et on lui demandait pourquoi vous ne l'avez pas représenté plus. Il avait dit on ne représente pas Dieu. Pour vous dire un peu dans quel état d'esprit on pouvait se retrouver il y a des années en France, quoi. Par rapport à De Gaulle qui a quand même sauvé l'honneur de la France pendant la Deuxième Guerre mondiale. Parce que c'est ça qu'il a porté aux Français, la restauration de l'honneur de la France.
0: Comment on sélectionne les événements que l'on présente dans les deux films? Qu'est-ce qu'on garde? Qu'est-ce qu'on laisse? Quelle est la difficulté à ce moment-là?
2: Bah, en fait, ce qui était évident pour nous, et ce qui, au moment de la sortie de Gaulle, de la bataille de Gaulle, c'est comme ça qu'il s'appelle le film en France, la bataille de Gaulle, donc on va me faire un petit jeu de mots, c'est que c'était clair pour Antonin et moi qu'il ne s'agissait pas de faire un documentaire historique. Et c'était aussi clair d'une certaine façon qu'on ne voulait pas faire un film historique. Vous voyez ce que je veux dire ? On voulait quand même, une part, faire une œuvre très proche de la réalité, bien entendu, avec des personnages qui ont tous été réels, donc, mais de se donner la liberté de choisir en fonction des besoins de notre, on va dire, de notre scénario, des tensions, ne pas un alignement de, vous savez, de, d'épisodes un peu le discours du 18 juin, puis après le serment de Koufra, etc., que certains nous ont reproché, pas les historiens, mais les personnes qui disaient « mais pourquoi on ne parle pas de ça ?» En fait, on avait aussi envie de montrer, de s'éloigner du roman national, parce qu'il s'agit d'un roman national, ce qu'on nous enseigne dans les écoles en France, et de montrer des événements moins connus et qui étaient extrêmement importants. Par exemple, la manifestation de novembre 1940, qui est la première manifestation qu'en France, des gens refusent la capitulation. En France, pas à Londres, en France. Et c'était des manifestations de jeunes gens, dont on parle très peu dans les livres d'histoire, voire pas du tout. Donc en fait, c'était, pour répondre, excusez-moi, je vais peut-être faire une digression, mais notre objectif, c'était vraiment, et il y a eu un travail préparatoire, on voulait raconter, enfin, le choix s'est fait presque de façon évidente des événements quand on a su comment on voulait raconter ces 4 ans. C'est-à-dire, De Gaulle, sans les gaullistes, n'aurait pas pu être De Gaulle. Parce qu'après, De Gaulle, on le voit dans le premier film, à un moment donné, il ne s'appartient plus. Il va parler de lui à la troisième personne parce qu'il réalise qu'il va être, pour l'histoire de France du XXe siècle, De Gaulle. Vous voyez, je ne sais pas si c'est assez clair, mais vous voyez qu'il a une stature qui est historique, en fait, qui n'est plus celle de l'individu né à Lille avec telle éducation, mais l'homme qui a dit non. Un 18 juin 1940, où il était seul avec son aide de camp et pas une personne de plus, en fait.
1: Du point de vue du scénario, qu'est-ce qui a représenté les plus gros défis? Une scène d'action ou une scène où, qui repose justement un peu plus sur les dialogues, là, notamment ces nombreux dialogues entre De Gaulle et Churchill. De votre point de vue, là, qu'est-ce qui est le plus difficile à scénariser?
2: Alors, pour ce qui est des dialogues, alors moi j'adore ça, les dialogues, et je peux vous dire, ce qui est incroyable, c'est que j'ai consulté beaucoup les minutes diplomatiques. Vous savez, les minutes, c'est il y a toujours quand Churchill rencontre De Gaulle. Ils se sont pas rencontrés tant de fois à Londres parce que après ils se supportaient plus. Enfin, Churchill vous imaginez De Gaulle, c'est trop insupportable. Mais il y a toujours quelqu'un qui prend ce qu'on appelle les minutes, c'est-à-dire qui dactylographie tout ce qui se passe. Et donc moi j'ai recherché ça. Et les dialogues entre ces deux hommes extrêmement cultivés, qui ont un sens de la formule et un caractère bien trempé, la plupart des choses qui se sont dites et qu'on voit dans le scénario, en fait, ça vient des minutes diplomatiques. Vous voyez, tout le monde ne peut pas ressembler au soldat inconnu. C'est Churchill qui l'a dit. Ce n'est pas nous qui l'avons inventé. C'est ça qui est assez drôle. Après, bien sûr, il fallait garder ce ton aussi, donc recréer, voilà, d'écrire des dialogues qui soient aussi pleins de vie, quoi, qui est pas parce que les gens, enfin, voulaient un film plein de vie. Pour ce qui est des scènes militaires, alors là, j'ai consulté pour Birakeim, par exemple, j'ai consulté des chercheurs universitaires, mais pour le ministre de la Défense, donc des militaires, mais qui font de la recherche historique pour qu'ils m'expliquent un peu ce que c'était Birakeim. Donc ça, c'est assez intéressant aussi, et pour essayer de visualiser justement le polygone et ce genre de choses. Donc on voit beaucoup, beaucoup de recherches, et tout était un défi, en fait, dans ce film. Mais c'est aussi ce qui était ce qui était très excitant, mais c'est vrai que tout était un défi. Et j'espère que les spectateurs, justement, verront... Enfin, non pas que c'était un défi, mais verront justement cette diversité de situations et de voir que, voilà, De Gaulle, la bataille de Gaulle se passe à Londres, se passe en Afrique, se passe dans des villes occupées en France. Enfin voilà, c'est une conjonction de plusieurs individus qui se battent pour un même idéal, quoi, qui est celui de la liberté, en fait.
1: Ouais. Parlez-nous de votre rôle de directrice artistique et de la vision que vous souhaitiez concrétiser à l'écran aussi.
2: Alors, le fait d'avoir été scénariste m'a beaucoup aidée parce qu'en fait, quand on écrit, on a des intentions pour chaque scène. Et de conjuguer ça avec le rôle de directrice artistique, ça faisait comme une espèce de lien sur un tournage qui a été quand même assez long et qui correspond justement, c'est deux films de 2h40, 150 jours de tournage. Les acteurs viennent pour une scène qui va se passer à la fin du film, etc. Moi, j'étais un peu le point de continuité. Vous voyez, ça n'a rien à voir avec la fonction de script. C'était vraiment l'espèce de continuité de artistique, c'est-à-dire le ton, ce qu'on voulait donner, la texture là au film. Donc moi, je faisais ce lien-là, et comme en plus j'étais co-scénariste, je savais exactement pour nos scènes quelle était notre intention, l'intention d'Antonin, qui après lui a pris une deuxième casquette, qui était celle de réalisateur. Et qu'est-ce qu'on voulait. Pour ce qui est de la direction artistique, ce qui était évident pour Antonin et moi dès le départ, c'est que comme on ne voulait pas faire un film historique, ce qui peut paraître un peu paradoxal pour un film qui se passe en 40-44, c'est qu'on voulait, et vous l'avez peut-être remarqué, c'est que parfois, dans des films historiques, on a l'impression qu'ils vont faire un film couleur sépia pour marquer que c'était il y a 80 ans. Vous voulez, et avec un langage qui, on voulait que ça soit quelque chose de vivant, qu'on se dise, ça peut se passer maintenant. Et en fait, il y a une certaine actualité. Voilà. Donc en fait, c'était ça, des couleurs qui soient véritablement des couleurs et pas des couleurs qui donnent l'impression que c'est, ah oui, ça se passe en 1940. Vous voyez ce que je veux dire? Le langage est quand même assez châtié, assez haut en couleur. On l'a gardé, le vouvoiement. Mais qu'il y ait quand même une sorte de, je sais pas si le mot de contemporanéité est le mot idéal, mais en fait, qu'on réalise que j'aime pas trop qu'on voit les choses en noir et blanc, vous voyez, parce que l'époque était en couleur aussi. Je sais pas comment, si je l'explique bien, mais ce côté, on fait un film historique et on va prendre des couleurs passées, vous voyez. Le désert était moins lumineux, les rouges étaient moins rouges et le bleu était moins bleu parce qu'en fait c'était en 1940. Non, en fait c'est pas une photo, c'est du spectacle vivant, le cinéma. Donc on voulait qu'il y ait ça. C'était un grand parti pris pour nous, que je considérais très important pour Antonin aussi.
1: Je tiens à vous féliciter donc d'avoir contribué à ce projet, mon Dieu, d'envergure. La première partie va prendre l'affiche le 14 août au Québec et la deuxième le 11 septembre, donc un mois après. Bérénice Villa, co-scénariste et directrice artistique, merci beaucoup d'avoir pris le temps
2: de
1: nous parler.
2: Un grand merci à vous.
3: Éternel est parfait néanmoins. 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
6: De retour au deuxième service sur les ondes de CFAQ, sur les ondes de Chiz. On passe maintenant à la deuxième entrevue que nous avons réalisée pour le film La Bataille de Gaulle qui prend l'affiche cette fin de semaine avec Anthony Baudry, réalisateur et co-scénariste.
7: Antonin Baudry, bonjour, vous allez bien?
8: Bonjour, oui, oui, ça va très bien. Je suis très heureux d'être ici à Montréal et au Québec, donc
7: oui.
8: Ça va très bien.
7: Ben, merci de prendre quelques minutes pour nous parler, puis c'est toujours plaisant. Il n'y a pas beaucoup d'équipes françaises là, qui viennent au Québec habituellement, mais ce film-là peut-être le mérite. Vraiment un film d'envergure, deux longs métrages, près de 5 heures au total. Qu'est-ce qui vous a motivé à porter à l'écran l'histoire de Gaulle et de vous concentrer principalement sur la période de la Deuxième Guerre mondiale?
8: Ben, c'est l'histoire de quelques personnes qui ont décidé de sauver leur pays. Mmh. Et ça m'a frappé. C'est comme une sorte de rêve impossible pour De Gaulle en juin 40 de se lancer là-dedans. Il a aucune des qualités qu'il faudrait. Il veut se battre, mais il n'a pas d'armée, pas d'armes, rien. Il veut convaincre les Français, mais il est totalement inconnu en France. Même s'il a été secrétaire d'État à la guerre, personne ne sait qu'il y a un secrétaire d'État à la guerre. Mmh. Il veut convaincre les Anglais, mais il ne parle pas anglais. Il veut jouer un rôle politique, mais il n'a pas d'expérience politique. Et donc, il y a cet aspect un peu mission impossible et cause perdue dans laquelle il se lance et dans laquelle se lance avec lui, mais peu à peu, seulement au début, il est très seul. Quelques personnes, et dont certaines sont vraiment très jeunes, c'est ça qui m'a frappé aussi. Fernand Bonnier de la Chapelle, 17 ans, et quelqu'un qui se sacrifie carrément pour son pays. Voilà, j'ai trouvé ça très beau, très intéressant, très cinématographique, très chevaleresque. Et je me suis dit, bah, c'est dommage que ça n'ait jamais été fait, ce film, il faut le faire.
7: Mm-hmm. Trouvez-vous que le film dialogue en quelque sorte avec la France d'aujourd'hui?
8: Oui, bien sûr, parce que... Vous savez, c'est une période fondatrice pour la France. C'est-à-dire que s'il n'y avait pas eu De Gaulle et s'il n'y avait pas eu ces chevaliers de la France libre, la France n'aurait rien à voir. Et je pense même que l'Europe n'aurait rien à voir avec ce qu'elle est aujourd'hui. On sait que Roosevelt avait choisi de s'allier avec Darlan, qui était le dauphin de Pétain, un des premiers collaborateurs du régime nazi. Donc la voie normale des choses, c'est que il serait resté au pouvoir après la libération et que, un peu comme l'Espagne avec Franco, on aurait eu une dictature militaire menée par un vichiste et par quelqu'un qui avait fait le choix de s'allier avec Hitler. Donc ça, c'est ce que voulait l'Amérique et c'est ce que De Gaulle a réussi à empêcher.
7: Mm-hmm. Vous avez été diplomate dans une autre vie. Vous avez habité aux États-Unis, donc vous aviez peut-être une certaine distance avec, avec la France. Est-ce que ça, ça a contribué d'une quelconque façon à vous attacher peut-être à ce personnage-là de De Gaulle qui est expatrié d'une quelconque façon puis qui essaie justement de renforcer ou en tout cas de réparer en quelque sorte son pays?
8: Ben oui, ça a joué parce que moi, j'ai passé donc 5 ans aux États-Unis et c'est un pays que j'ai trouvé fascinant par bien des égards et dans lequel j'ai des amis que j'aime de tout mon cœur. Et par contre, ce qui m'a un peu tué, c'est quand je suis rentré en France et que j'ai senti que la France était dominée culturellement par les États-Unis beaucoup plus que ce que j'avais compris avant ou beaucoup plus qu'avant que je pars. Et c'est vrai que quand j'ai travaillé sur De Gaulle et quand j'ai commencé à lire un peu plus sur lui, je me suis rendu compte que c'est le premier qui s'était coltiné avec ça, avec la volonté des impériales en fait des États-Unis, le fait de pouvoir s'allier avec des gens qui sont moralement des gens qui correspondent pas aux valeurs que proclame l'Amérique, parce que ça permettait d'épargner des vies, gagner des batailles. Et je me suis dit voilà, c'est intéressant de s'affronter au plus fort. Il y a quelque chose qui me frappe dans le fait que dans les dirigeants des grands pays aujourd'hui, la question c'est est-ce qu'on s'affronte au plus fort ou est-ce que non? Est-ce que finalement on courbe les Chines? J'ai trouvé ça intéressant, De Gaulle, parce que les Français ne le voient même plus comme ça. Aujourd'hui, ils le voient comme le père de la 5e République. Tout ça, ils ont oublié qu'en fait, c'était quelqu'un qui avait été humilié en permanence, qui avait fait des tas d'échecs, qui avait tenu bon malgré tout et qui avait fait le choix de jamais se courber devant le plus fort. Que ce soit les Allemands ou que ce soit les Américains.
7: Mm-hmm.
6: On l'avait mentionné, le film total dure près de 5 heures, puisque ben c'est ça, c'est en deux parties, 40-42, 42-44. À quel moment est-ce que les films en deux parties sont venus sur la table? Est-ce que ça aurait pu être une série télé, par exemple?
8: Ben oui, c'est marrant que vous disiez ça, parce que assez tôt, en fait, moi j'avais déjeuné avec Jérôme Fédou, qui est le patron de Pathé. Et on avait lu tous les deux la biographie de Jane Jackson, elle nous avait tous les deux inspirés, on s'était tous les deux dit ça serait bien de faire un film et tout. Moi je lui ai dit un film ça sera pas bien parce que on va passer à côté justement de toute la complexité, toute la difficulté en fait que ça a été la France libre, et ça va être un peu une vulgate comme ça, pas très intéressante, sur laquelle on va glisser, on va regarder ça puis on va penser à autre chose. Ça m'intéresse pas de faire ça, mais ça m'intéresse pas non plus de faire une série parce que j'aime moins les séries, en tout cas pour moi. Et c'est lui qui m'a proposé de faire deux films. Et là, j'ai réfléchi un peu et j'ai dit oui, ben ça, c'est une bonne idée de film, en fait. C'est la bonne longueur, c'est ce qu'il faut. C'est ce qu'il faut pour montrer. Alors moi, j'ai voulu que ce soit vraiment deux films différents, et à la fois deux volets d'une même histoire, mais en même temps, c'est deux énergies différentes. J'ai pris deux compositeurs différents, c'est des styles de musique différents. Et c'est une énergie qui n'est pas la même, et je crois que ça correspond à ce qu'ont vécu les gens de la France libre.
6: Mm-hmm. Ben pour ce premier volet-là, vous avez intégré le périple de Fernand Bonnier de la Chapelle. Vous avez mentionné à quel moment dans la création vous aviez envie d'ajouter ce personnage-là qui est peut-être un petit peu plus méconnu du grand public?
8: Ben, c'est très simple. En fait, on était avec Bérénice, ma co-autrice. On était en train de se demander comment raconter quoi. Parce qu'il y avait une matière tellement immense qu'on aurait pu faire 30 films. Et puis un beau jour, elle m'a fait écouter... la lecture d'une lettre à la radio je crois que c'était sur France Culture, la lettre que Fernand Bonnier de la Chapelle envoie à son père la veille de sa mise à mort. Et moi, j'ai pleuré en écoutant cette lettre. Et on s'est regardés tous les deux et on s'est dit, il faut que cette lettre soit dans le film. Elle est dans le film, telle qu'elle. Et c'est à partir de là qu'on a commencé à dérouler la pelote de ce personnage et à se rendre compte qu'en fait, c'était un bon personnage à suivre parce que c'était une forme de... Oui, De Gaulle parle de lui en disant juvénile fureur, mais quelqu'un qui n'accepte pas les choses telles qu'elles sont à son époque. Il n'accepte pas l'occupation allemande, il n'accepte pas la médiocrité de voir l'élite française qui courbe les Chines devant les nazis. Et alors, il n'a pas la vision de De Gaulle, il n'a pas l'intelligence politique de De Gaulle, mais il a l'audace et il cherche à faire quelque chose et puis il n'y arrive pas et puis... Et puis finalement, il y arrive et j'ai trouvé ça beau qu'il y ait deux personnes comme ça, deux personnages qui ne se rencontrent jamais. Mais évidemment, sans De Gaulle, Fernand aurait eu un destin qui n'a rien à voir. Mais sans Fernand, ni vous ni moi n'aurait jamais entendu parler de De Gaulle parce que De Gaulle était acculé en 1942. Il n'avait plus aucune solution. Et c'est parce que Fernand était là que l'histoire a pris un nouveau tournant.
7: Oui. Le film possède son lot de scènes d'action et d'aventure, et pourtant la majorité des scènes, du moins dans le premier volet, avec De Gaulle, se déroule dans des bureaux alors qu'il discute beaucoup avec Winston Churchill ou d'autres membres de l'administration de la France libre. Quel type de scènes, là, pour vous, à la réalisation, là, sont les plus difficiles à tourner? Est-ce que ce sont ces scènes de dialogue-là, d'interprétation ou ces scènes d'action?
8: Vous savez, il n'y a pas de règle, en fait. Il y a telle scène peut être difficile pour telle raison, mais c'est pas tel genre de scène qui est plus difficile que tel autre genre de scène. C'est des types d'énergie différents. Quand vous faites des scènes de bataille dans le désert, il faut arriver à faire converger mille détails.
6: Oui.
8: Il faut être très patient, parce que quand vous faites exploser des trucs dans le désert, ça prend un certain temps quand même. Faut que tout le monde quitte le plateau. Il y a 200 personnes qui doivent quitter le plateau. Après, on fait exploser. Après, il faut tout nettoyer, tout ça. On recommence. C'est pas la même chose que quand vous avez deux comédiens, dans une pièce et qui parle à toute allure et que vous leur dites juste un mot pour faire une nouvelle prise et pour qu'ils prennent une direction un peu différente de la précédente. C'est des énergies qui sont différentes, mais moi, c'est vrai que je prends mon pied dans tous les cas.
7: Mm-hmm. Quelles expériences avez-vous tirées de votre précédent long métrage de 2019, Le Chant du Loup, que vous avez peut-être utilisé dans ce projet qui est de plus grande envergure, là, on s'entend?
8: Disons que moi, ce qui m'intéresse, c'est le rythme et la poésie. Et donc, dans Le Chant du Loup, j'avais déjà essayé un peu de tester un peu ce qui me plaisait en matière de rythme et ce qui me plaisait en matière de poésie. Et j'ai essayé d'aller plus loin dans ce film-là. Mais fondamentalement, quand on est artiste, quand on se met à sa table de travail ou dans sa salle de montage ou avec sa caméra sur un tournage, on est tout nu, on recommence tout à zéro, l'expérience... Ça peut aider un peu, mais on ne peut pas trop s'appuyer dessus. En fait, il faut accepter qu'on recommence tout à zéro quelque part. On est tout nu devant la nouvelle situation.
7: Mm-hmm. De Gaulle a une certaine importance historique ici au Québec, moins à l'époque de la Seconde Guerre mondiale et plus peut-être à la fin de sa présidence dans les années 60. Que croyez-vous qu'un public québécois puisse tirer de ce film?
8: Alors, c'est vrai que l'événement auquel vous vous référez n'est pas du tout l'objet du film. Hein,
7: Vive le Québec libre. Oui.
8: Oui, c'est pas du tout ce dont on traite. Malgré tout, c'est vrai que ça fait partie de sa personnalité d'être potentiellement inattendu et encore une fois de pas hésiter à se mesurer au plus fort.
7: Mm-hmm.
8: Et je suis pas là en train de dire il a eu raison, il a eu tort de faire ça. Je dis juste que ça fait partie de sa. Ça fait partie de sa carte d'identité, je dirais, profonde, de se dire, en fait, je peux me tromper, mais je vais faire ce que je pense qui est juste, et c'est pas grave si les gens qui sont plus puissants que moi ne sont pas contents.
7: Mm-hmm. Et effectivement. Oui.
8: Alors maintenant, sur ce qu'on va en tirer ici au Québec, vous savez, franchement, je pense que c'est quand même une expérience un peu universelle, je dirais,
6: oui.
8: Qui arrive à tout le monde de vouloir faire quelque chose. Que ce soit dans le domaine professionnel ou dans le domaine intime, parfois, de se dire, je voudrais faire ça, mais je sais pas comment faire, j'ai pas les qualités qu'il faut. Et je trouve ça intéressant de voir quelqu'un qui se dit, c'est pas grave, je vais le faire, je renonce à rien et je vais jamais, jamais céder un centimètre. Parce que quand vous faites ça, moi, c'est ce que j'ai appris en faisant le film, en travaillant sur ce personnage-là, vous êtes vraiment pas sûr de gagner, il faut être honnête. La France libre, elle aurait dû échouer mille fois. C'est un miracle qu'elle n'ait pas échoué.
7: Mmh.
8: Donc vous n'êtes pas sûr de gagner parce que vous vous acharnez. Mais vous êtes sûr d'un truc, c'est que ça va vous transformer. Ça va vous grandir. Vous allez vous dépasser d'une manière ou d'une autre. Et ça, je trouve ça intéressant. Et je trouve ça intéressant au-delà du contexte, que ce soit de la France ou de la période de 40. C'est quelque chose d'universel quand même.
7: Mmh.
6: Comment s'est déroulé le processus de casting, de la distribution du film? Est-ce que vous avez passé... moult entrevues? Est-ce que vous avez rencontré beaucoup de gens? Est-ce que ça a été facile, peut-être?
8: Alors, en fait, il y a plusieurs parties. Il y a le casting pour... Il y a eu trois acteurs que j'ai choisis parce que j'avais une conviction, c'était eux et personne d'autre, avant même de commencer la préparation du film, c'est-à-dire pendant que j'étais encore dans le stade de l'écriture. C'est Simon Abkarian pour De Gaulle, Mathieu Kassovitz pour Darlan et Benoît Magimel pour Quenil. Pour tous les autres, j'ai fait des castings, c'est-à-dire j'ai reçu souvent plus de 20 personnes à qui je proposais deux scènes. Et très sincèrement, je m'étais fixé une règle, c'est que j'allais donner la scène à celui qui avait été le meilleur dans le casting. peu me chaud qu'il soit connu ou pas connu, qu'il ait fait ci ou qu'il ait pas fait ça. Et je me dis, il faut pas que je le rate quand je trouve, quand je pense qu'il y a la bonne actrice ou la bonne acteur pour ce rôle, bah il faut que je lui donne le rôle. Puis voilà. Donc c'est comme ça que j'ai fait. Et c'était une période assez intense parce qu'il y a quand même 150 acteurs dans le film. Donc ça faisait pas mal de ça faisait pas mal de travail, mais c'était une période assez belle en fait. Et puis des fois il y avait des rôles que je castais, des acteurs je les castais pour un rôle et puis finalement je m'aperçois qu'ils étaient meilleurs pour un autre rôle. Et finalement il y a une équipe comme ça qui s'est formée et j'ai eu de la chance parce que je crois que j'ai bien fait de donner les rôles aux acteurs et aux actrices choisis parce qu'ils sont tous énormément investis. Ils étaient faciles à diriger parce qu'ils étaient là, ils savaient qu'ils faisaient quelque chose d'important, pas seulement pour leur carrière. Ils faisaient quelque chose d'un peu plus important que ça.
7: Mm-hmm. À quoi peut-on s'attendre de ce second volet là, qui va apparaître ici au Québec le 11 septembre? Vous avez mentionné deux rythmes différents. Le premier se termine en 1942. Donc, à quoi pourrons-nous nous attendre pour ce second volet?
8: Alors, l'histoire du premier volet, c'est comment la France libre, qui est au début... une chimère, un mot, une vue de l'esprit qui n'existe pas du tout, sauf dans l'esprit de Gaulle, comment elle arrive à exister et à exister, c'est-à-dire à remporter des batailles, en fait. À exister dans l'esprit des Anglais, à avoir une importance stratégique, à être connue et à incarner un symbole de résistance pour beaucoup de Français. Mais le deuxième film, c'est pas ça. Le deuxième film, c'est la France libre, elle existe maintenant. La question, c'est comment est-ce qu'elle va pouvoir sauver la France. Et au lieu que ça soit un marathon comme ça qui est couru par deux sprinteurs qui sont De Gaulle et Fernand en parallèle, et ben c'est un film beaucoup plus collectif où c'est les liens entre les personnages qui comptent. Et paradoxalement, c'est un film plus émotionnel en fait. La musique est beaucoup plus émotionnelle et c'est un film qui se déroule sur trois terrains de bataille. Il y a le terrain de bataille bataille avec des armes contre les Allemands. Il y a celui qui se déroule dans les ruelles obscures et les planques secrètes. À Lyon ou à Paris, qui est le côté de la résistance. Et puis, il y a le terrain qui est très émotionnel aussi, qui est le terrain des relations personnelles et des relations diplomatiques qui vont de pair entre les Français, les Anglais et les Américains. Et c'est la convergence des trois. C'est toutes les étincelles qui ont été allumées dans le premier film convergent dans le deuxième. Et c'est pour ça que ça devient très émotionnel. Il y a beaucoup de gens qui sont en larmes à la fin du deuxième film. Et j'avoue que ça me fait plaisir parce que vous savez, quand vous travaillez pendant 6-7 ans sur un projet, il y a des moments où vous vous demandez si vous êtes cinglé. Si ce qui vous émeut, vous, ça va émouvoir quiconque à l'extérieur. Et c'est vrai que quand j'entends l'émotion qu'il y a dans les salles et tout, ben, ça me fait bien plaisir.
7: Ben, assurément. Moi, j'ai bien hâte au second volet, Alex aussi, j'en suis certain. Antonin Baudry, d'abord, félicitations pour ce film, ce diptyque, la bataille de Gaulle, résistance et liberté qui arrivera donc en septembre prochain. Merci beaucoup d'avoir pris quelques minutes pour nous présenter votre nouveau film et félicitations encore une fois.
8: Ben, c'est moi qui vous remercie beaucoup pour votre attention.
7: Au revoir.
0: Merci.
8: Au revoir.
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7: Nous avons le plaisir de s'entretenir avec Simon Abkarian qui interprète le général de Gaulle dans le nouveau film d'Antonin Baudry, La bataille de Gaulle, Résistance. Bonjour Simon, vous allez bien?
11: Bien et vous? Merci de m'accueillir.
7: Oui, merci beaucoup de prendre le temps de nous parler. D'abord, félicitations pour ce film, cette fresque épique. Nous avons seulement vu la première partie, mais on a très hâte à la deuxième, évidemment. Vous interprétez évidemment une figure majeure de l'histoire de la France du 20e siècle. J'imagine que vous aviez des appréhensions face à ce rôle lorsqu'on vous l'a offert.
11: On a toujours des appréhensions. Quel que soit le rôle qu'on vous propose, c'est toujours une appréhension. Enfin, c'est sain d'en avoir une. Après, pour De Gaulle, l'appréhension se démultiplie, évidemment.
7: Ouais. Est-ce que le fait d'incarner une figure historique aussi connue, hein, j'imagine que tout le monde, surtout en France, connaît la façon dont il s'exprime et sa stature assez imposante, est-ce que ça facilite, vous, votre travail d'interprète ou ça le complexifie?
11: Bah, c'est-à-dire qu'ils pensent le connaître, c'est justement c'est une connaissance un peu pétrifiée qu'ils ont de De Gaulle il y a très peu de gens qui savent vraiment qui il était. Et la fiction, justement, permet de rendre son humanité et sa chair à ce personnage-là qui, à l'époque où il était en train de combattre le nazisme, ne savait pas qu'il deviendrait un héros.
7: Ouais.
11: Donc, ça complexifie, dans le sens où c'est un être hors du commun, c'est pas un type comme les autres. Mmh. Il ne parle pas comme les autres, il ne se meut pas comme les autres. Quand il arrive en Angleterre, il dit « Je suis la France, personne ne le connaît, il parle mal anglais, il est seul, il n'a pas d'armée. » Enfin, il a tout contre lui, cet homme. Mais mmh. bon.
6: Mais vous l'avez évoqué, la fiction, est-ce qu'il y a de la place pour que vous y ajoutiez votre interprétation à travers ce personnage-là?
11: De facto, quand il y a une écriture, même si elle est inspirée de faits réels, c'est une fiction. Moi, mon travail, c'est de me faufiler dans les endroits où je peux justement mettre aussi ma sensibilité et mes visions qui me constituent en tant qu'humain. Parce que voilà, je viens d'où je viens, je suis arménien, je suis libanais, je suis français, j'ai des histoires de l'exil, de guerre, tout ça, donc ça me nourrit.
6: Vous avez fait quand même beaucoup de recherches sur lui, à un point où vous disiez dans d'autres entrevues que vous aviez dû arrêter parce que c'était trop. Est-ce qu'il y a des pièges dans l'interprétation d'une figure connue?
11: Bien sûr qu'il y a des pièges. Le piège, c'est l'imitation, d'un côté, dans une extrême. Dans l'autre extrême, c'est de dire « bon, ben, je ne vais rien faire, je vais parler comme je parle ». Et ça, c'est du rien, ne sortira que du rien, on le sait. Et c'était aussi, c'était pour moi d'essayer d'osciller entre ces deux chose sans tomber ni dans l'imitation ni dans le rien. Quoi. Mmh. Après, ça s'appelle l'imaginaire. Mon travail, c'est l'imaginaire aussi. Mmh. Je pars d'images d'archives jusqu'au moment où j'ai fermé l'ordinateur et je décide d'imaginer le reste. Parce que c'est mon travail, c'est mon art.
7: Mmh. Parlez-nous justement de votre travail avec celui peut-être avec qui vous partagez le plus l'écran, du moins dans la première partie, là, Simon Russell Beale, qui incarne dans le film Winston Churchill. Et parlez-nous de votre travail avec lui et peut-être d'une certaine complexité avec la barrière de la langue où on fait des interprétations un peu bilingues. Je serais curieux de vous entendre là-dessus.
11: Bon, sauf que moi, je parle pas trop mal anglais, je me débrouille pas mal en anglais. Donc, on se parlait beaucoup, mais jamais des prises. En fait, avec Simon, on n'a jamais, jamais, jamais sur le plateau parlé des prises en disant on va faire comme ci, on va pas faire comme ça. On finissait le maquillage. Le sien était encore plus long que le mien. Moi, c'était 1h40, il était presque à 2h, le maquillage.
6: Ah oui.
11: Et on arrivait sur le plateau et on attendait moteur, on attendait action. Et on dit voilà, ça se passait entre action et coupé. Mais c'est un type très érudit, magnifique acteur, splendide être humain. Enfin, tout pour me parler, quoi.
7: Est-ce qu'il parle français, ne serait-ce de façon embryonnaire, non?
11: Non, il a tout appris phonétiquement. Tout ce qu'il a appris, il a appris phonétiquement. Ouais.
7: Parce qu'il parle très bien, ça m'a surpris. Je connaissais pas beaucoup l'acteur. Je me disais, bon, c'est peut-être un acteur français qui parle très bien en anglais, mais non, ouais.
11: C'est un acteur de théâtre aussi. Parce il a fait beaucoup de théâtre, j'ai fait beaucoup de théâtre. On n'a pas besoin de faire de théâtre pour être acteur, mais il se trouve qu'on a un langage qui était commun. Donc on a réussi à parler de tout et de rien avant les prises et après les prises, mais... C'est quelqu'un qui est là, et c'est ça qui me plaît, moi, au cinéma, c'est que tout d'un coup, De Gaulle, pas De Gaulle, quand il y a action, il faut jouer, il faut délivrer la prise, quoi.
7: Mm-hmm. Est-ce qu'il y a une scène, parce que, du moins dans la première partie, là, on n'a pas vu encore la seconde, dans la première partie, vous êtes surtout campé à Londres, quoique quelques petites scènes ici qui se déroulent évidemment dans l'histoire en Afrique.

0: j'ai marché beaucoup avant d'arriver sur le plateau. Il fallait que je trouve sa démarche, mais j'ai travaillé comme un danseur, si vous voulez. Mm-hmm. J'avais les coudes tournés vers l'intérieur, enfin, le dos droit. J'ai refusé de tourner ma tête vers les gens. J'ai tourné toutes mes épaules au début. Après, ça s'est assoupli. Mais il fallait que je donne un carcan à mon corps. Mais elles m'ont toutes donné du fil à retordre. Heureusement. Mmh. Heureusement. Parce que la valeur de la prise, on la voit à ce moment-là. C'est-à-dire qu'on voit que c'est épais, dès qu'elles sont épaisses, les prises. Moi, je suis content de ça. Mmh. Et... bon, il y en a une en particulier, je suis dans le bain, Antonin m'a versé 4 sacs de glace de 3 kilos chacun. Pour que j'ai la chair de poule. Mais moi, je lui ai dit, j'ai pas la chair de poule, j'ai la chair d'aigle.
1: Est-ce qu'il y a un fait ou un trait de caractère qui, dans votre recherche, vous a marqué à propos de De Gaulle, quelque chose que vous ne connaissiez pas de lui?
0: Sa solitude. Je ne mm-hmm. savais pas qu'il était seul à ce point-là, mais vraiment seul. Mm-hmm. Ça, je ne savais pas. Et son trait de caractère qui me parle le plus, c'est sa probité, son courage, son audace. Enfin, j'en ai dit 3. Il coche toutes les cases du chevalier, cet homme.
1: Oui. De quelle façon trouvez-vous que le film, ou peut-être même le personnage, dialogue avec notre époque?
0: Ben ça, c'est... On verra. Je pense que là, pour l'instant, ce que je vois dans les salles de cinéma, ce que les retours que j'ai, c'est que les gens applaudissent à la fin du film, certains crédits de la France, ce que moi j'ai vu, plus que de le mettre en opposition avec l'époque d'aujourd'hui, je pense que ce que j'ai vu dans les salles où on a débattu avec les gens après, c'est comme si on leur rendait un objet qu'ils avaient égaré au cours de leur vie. Et certains disent que c'est de la fierté, moi je dis plus que c'est de l'amour et de la joie. Mmh. Et de l'audace, enfin, mais de quoi qu'il se passe, et c'est pas pour ça qu'on crée des œuvres, je pense. L'œuvre, si c'est une œuvre forte, voire majeure, elle sera toujours en écho avec l'époque dans laquelle elle est. Sinon, c'est pas la peine.
1: Ouais. Qu'est-ce que ce rôle représente pour vous là, à ce stade-ci de votre carrière?
0: Ben, si vous voulez, travailler de Gaulle, ça m'a confirmé plein de choses dans mon travail qui, à un moment donné, auraient pu être mis en doute. Et c'est venu confirmer les outils dont je dispose et le chemin que j'ai décidé de prendre dans mon travail. Ce qui concerne le naturalisme, moi, je ne suis pas un fervent amateur de naturalisme ou de réalisme, parce que les réalités, selon chacun, selon sa classe sociale, selon son origine, diffèrent. Donc moi, je suis plus un adepte de dessiner la vie, de l'incarner, d'en prendre la décision ou d'en faire une représentation de lui, pas du réel, mais pas le réel, et pas le réel au cinéma. Ça m'a confirmé le fait que j'avais choisi le bon métier. Mm-hmm.
1: Une chose est certaine, c'est assurément une très belle composition de votre part et je suis certain que les spectateurs québécois, spectatrices québécoises vont se régaler dans la bataille de Gaulle, Résistance, là, qui prend l'affiche la semaine prochaine. Mais Simon Abkarian, merci beaucoup d'avoir pris quelques minutes pour parler. Merci beaucoup.
0: Merci.
2: Et c'est tout pour le deuxième service cette semaine. Merci beaucoup d'avoir été à l'écoute. On se donne rendez-vous la semaine prochaine pour une autre édition du deuxième service du Réchaud. Le film Charles de Gaulle, la bataille de Gaulle plutôt, Résistance, prend l'affiche cette fin de semaine-ci. À la semaine prochaine. Salut!
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0: 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La canción que está en la lista de las 11 del 11 lleva como nombre De Este Lado del Camino, a cargo de Café Tacuba. Está en la lista de las 11 del 11, en la número 6. Ya regresamos después del corte publicitario con las 5. Sí, el top 5 de la lista de las 11 del 11 a través de la estación número 1, Radio Futura desde el Polo Nórdico. Es que esto es Quebec City, Canadá.
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0: Ahí estamos recordando una sabrosa rola desde hace siglos, pero muchos siglos atrás. Ahí recordando esa bella canción. ¿Cómo lleva? ¿Cuál es el nombre? ¿Quién no se recuerda? Ya, aquellos que no se recuerdan son porque ya son caballos viejos, ¿no? Ese es el nombre, la rola. Yo me recuerdo ya hace muchos siglos atrás, allá por ya hace muchos años, incluso en Cuba, prohibieron esta canción, porque cada vez que salía esta canción, todo mundo hacía pensar, mejor dicho, alguien interpretaba y alguien cambiaba las palabras y decían que Fidel ya estaba bien viejo, caballo viejo, y no, y ya no la permitieron más esta canción en Cuba. Yo me recuerdo, y ya hace muchos siglos atrás, en el tiempo de Fidel Castro, creo yo que fue esa época. Pues ahí está, esa es la realidad. Caballo Viejo es el nombre de la rola, esta vez interpretada la tarde de hoy por Roberto Torres. Anteriormente, en la lista de las 11 del 11, en la número 4, la canción lleva como nombre Realidad. Es a cargo de Grupo Niche, una rola muy nueva, por cierto, allí interpretada por el Grupo Niche a través de nuestras ondas. Ya estamos a nuestro corte publicitario, no te vayas, porque vamos con el top 3 de la lista de las 11 del 11, que viene a continuación rápidamente después de nuestro corte publicitario.
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